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Il s'appelle Sylvain Berger.

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1: Bonjour à tous, bienvenue dans cette nouvelle émission de Samedi Quelque Chose sur Radio Sud. Aujourd'hui, une nouvelle expérience à partager, un nouvel invité du territoire du Beau-Canton. Il s'agit de François Zachary de Sucy. Bonjour François.
2: Bonjour.
1: Donc François est venu avec sa guitare, il va nous interpréter plusieurs de ses morceaux, mais on va aussi le découvrir sous plusieurs angles, toujours un peu créatifs et artistiques. Mais toujours, commençons toujours avec une de ses premières compositions, François Zachary. Dans le studio de Radio Sud, c'est parti.

0: Voilà, un superbe morceau de François Zachary, Zach pour les intimes. Voilà, Zach, explique-nous un peu d'où vient ce morceau, c'est toi qui l'as écrit ?
1: Oui, c'est moi qui l'ai écrit. En fait, j'ai écrit ça en rentrant des fêtes de Wallonie cette année-ci. J'étais dans le train, j'avais un bic et une feuille avec le programme des concerts et j'avais une mélodie en tête avec les syllabes et j'ai écrit le texte quasiment comme ça, instantanément. Ça a été assez spontané, en fait.
0: Mais bravo. Ça fait longtemps que tu joues de la musique ?
1: Ça fait, à mon avis, 10 ans maintenant que je joue de la guitare et que je chante, en fait.
0: Mmh. Et l'idée de composer, t'es venue immédiatement
1: Oui, quasiment. En fait, c'était assez naturel de composer.
0: Mmh. Mais ce n'est pas ta seule passion artistique, parce que je crois savoir que tu es infographiste de formation, c'est ça ?
1: Voilà, en fait je vais plutôt dire graphiste, parce que je n'aime pas le mot infographiste, parce que je fais quand même une partie à la main, et voilà. Donc c'est une de mes passions, et c'est mon métier, en fait, je suis graphiste.
0: Et tu as appris ça où ?
1: J'ai fait mes études à Saint-Luc, à Liège, donc dans la section graphisme, et je suis sorti en 2006, en fait.
0: Mmh. Et alors, ça consiste en quoi, en fait, le métier de graphiste ? Comment tu le vis maintenant ? Est-ce que tu travailles déjà ? Là, tu as fini complètement ces études ?
1: Voilà, j'ai complètement terminé. Disons que j'ai travaillé pour quelques clients à Luxembourg, mais c'était essentiellement pour des missions. Et c'était un peu un problème, parce que j'aurais bien aimé me faire engager. Et finalement, je ne regrette pas, parce que maintenant, ça me permet justement de faire mon graphisme, trouver mes clients et faire un peu ce que je veux, quoi, ne pas être livré à un schéma de travail habituel, métro, boulot, dodo, quoi.
0: Mmh. Donc tu travailles à la maison, chez toi ?
1: Voilà, c'est ça. Ou alors je me déplace parce que j'ai un ordinateur portable et c'est un peu plus facile parfois de montrer en direct aux clients les réalisations, les différents projets pour pouvoir avancer plus vite dedans, en fait.
0: Mmh. Et donc là, t'as quand même déjà quelques clients, ça démarre bien ?
1: Voilà, oui, ça démarre bien, tout doucement, hein, comme tout le monde, en fait. C'est le tout d'acquérir surtout la confiance en soi. Je pense que c'est important vis-à-vis de quelqu'un de dégager
0: oui, tout à fait.
1: Quelque chose de positif, quoi, finalement.
0: Et là, par exemple, tu as fait quoi comme affiche dans le coin ou des réalisations
1: Dans le coin, en fait, j'ai fait l'affiche des Nuits de l'Entrepôt 2008, qui cette année se déroule le 1er, 2 et 3 mai. C'est 3 jours, c'est un peu spécial. Et c'est une édition rock dur. Exclusivement, en fait. Donc là, pour réaliser l'affiche, j'ai fait des dessins et j'ai mis ça en page, un peu à ma sauce, quoi.
0: Et ils ont apprécié ?
1: Ça va, ils sont contents, mais par contre, moi, je ne suis pas trop content de mon affiche. Mais c'est ma manière autocritique, avec le recul, de constater que j'aurais pu aller plus loin et faire quelque chose de plus épuré, je pense.
0: T'as une tendance générale à l'autocritique ou...
1: Oui, oui, j'aime bien la critique et je suis fort autocritique. Je suis jamais content de moi, en fait. C'est un peu spécial.
0: Jamais content, plutôt jamais... un peu perfectionniste, quoi.
1: Voilà, c'est ça. Presque, je suis un peu maniaque et perfectionniste. Bon, je sais me détendre de temps en temps quand même.
0: Alors, je crois savoir que tu fais aussi des sites internet, gestion et construction.
1: C'est plus créer un visuel de site internet, en fait. Cette année-ci, j'ai eu l'occasion de faire le site internet du Festival de court-métrage de Bruxelles, et l'affiche et tout ça. Et en fait, c'est un programmateur, en fait, qui a géré la construction de mon site, en fait. Donc je crée le visuel, et lui programme chaque bouton et chaque fonction, et voilà.
0: Ouais, ok, c'est toutes des étapes différentes. Puis il y a encore le référencement qui est fait par quelqu'un d'autre, alors...
1: Voilà, exactement.
0: Ouais. Donc voilà, donc site internet, création d'affiches et quoi d'autre que des affiches, par exemple, qui...
1: Mais souvent, quand on me demande ce que je fais, je dis je suis graphiste, on me dit c'est quoi graphiste ? Et en fait, du graphisme, il y en a partout, partout, partout. Il y en a sur les voitures, il y en a sur les emballages qu'on achète dans les magasins, il y a les affiches, les CD... Il y a plein de choses, en fait. Et là, récemment, j'ai fait un générique de film pour le film de Nicolas Montfort et de Julien Moulard, qui s'appelle « Mieux vaut toi que moi », qui passera au Festival du court-métrage le 26 avril de ce mois-ci, pour la nuit du cours. Et voilà, c'est intéressant parce que j'ai pu justement un peu apprendre comment faire un générique. J'en avais jamais fait auparavant, en fait.
0: Donc un générique au niveau visuel, alors.
1: Voilà, c'est ça. Donc j'ai créé le logo, en fait, le logo et l'image du film. Et j'ai fait un générique de début et de fin pour Sufu. Non, c'est comment ? Je ne sais même plus le nom de la production.
0: Peu importe.
1: Sufu Production, voilà, c'est ça.
0: Et alors, quelle est un peu ta démarche dans les créations que tu fais visuelles ?
1: Ma démarche, ben, c'est plus basé sur de la photo, de la photographie très saturée, on va dire. J'utilise un petit peu le dessin aussi, mais c'est pas mon fort, mais j'y touche quand même. Quoi.
0: Tu dessines toi-même ?
1: Oui, mais c'est plus par ordinateur, en fait.
0: Ah oui.
1: C'est-à-dire que je prends des photos. Par exemple, pour l'entrepôt, j'avais pris une photo d'un guitariste il y a 2 ans. Et j'ai réutilisé cette photo-là. J'ai redessiné tout le personnage en vectoriel sur un programme, en fait.
0: Ouais. Toutes des choses qui doivent prendre du temps, ça.
1: Oui, ouais, et je prends du temps pour faire ce que je fais, en fait. Je devrais aller un peu plus vite. Et des fois, je vais très vite et des fois, je vais très lentement. C'est un peu comme quand on fait à manger, quoi. Des fois, ça va vite et des fois...
0: Oui, selon l'état d'esprit du jour. Et...
1: Voilà, c'est ça. Mais et puis les idées aussi, mais... J'ai beaucoup d'idées, mais des fois, j'ai du mal de les concrétiser de la manière dont je les vois dans ma tête, quoi.
0: Et pour la musique, c'est pareil aussi. Quand tu veux exprimer quelque chose musicalement, tu as des freins comme ça qui se mettent sur ta guitare ou ça coule de source hein.
1: Bah disons que quand je compose, en fait, c'est plus avec du recul. Quand je n'ai pas joué depuis 2 semaines, ce qui est rare, quand j'arrive sur ma guitare, c'est presque que spontané. Ça vient tout seul. L'idée est là et puis ensuite, on la travaille pour que ça soit plus abouti, quoi. Mais l'idée de base se fait toujours naturellement. Je pense que c'est comme ça pour beaucoup de musiciens, en fait.
0: Tant qu'on parle de musique, tiens, tu pourrais nous expliquer un peu de quoi parlait la chanson que tu viens de nous jouer.
1: Oui, tout à fait. Bah, en fait, c'est une chanson... c'est un peu quand on joue en concert et qu'il y a un public qui reste les bras croisés devant nous et qui comprend pas qu'on est là pour donner quelque chose. Bah, c'est un peu ça, en fait. C'est l'histoire de quelqu'un qui se bat pour y arriver et qui a envie d'être écouté et qui aime ça. C'est tout.
0: C'est un peu autobiographique.
1: Si on veut, voilà, cette chanson-là est un peu autobiographique.
0: Nous allons passer à une deuxième chanson que tu vas encore nous interpréter ici avec ta superbe guitare d'ailleurs, profitons-en pour le dire. Et donc je ne sais pas le titre de cette chanson qui...
1: La prochaine chanson, elle s'appelle Light on Fishes.
0: Ok, ben, allons-y, on t'écoute Zach.

0: Voilà, toujours Zach avec une chanson un peu plus rythmée que la précédente, tout de même. Et celle-là, elle te vient de où? Elle t'évoque quoi?
1: Cette chanson, en fait, c'est pas moi qui l'ai écrite, c'est une amie à moi de Liège qui s'appelle Louise Robinson. C'est une Anglaise, en fait. Elle a vécu 7 ans en Angleterre quand elle était petite et ses parents sont venus s'installer en Belgique. Et l'histoire de cette chanson, en fait, c'est tout simplement au Botanique à Bruxelles, lors d'un concert, il y avait un monsieur d'une soixantaine d'années qui parlait à un poisson et qui demandait du feu à un poisson. Donc c'est une chanson, on va pas dire engagée, il n'y a pas grand-chose à comprendre, mais j'avais envie de l'interpréter joyeusement.
0: Mmh. Et en général, tu définis comment ton style? Est-ce que tu penses déjà en avoir un ou tu évolues encore
1: Je pense que je le trouve petit à petit, mais c'est quand même assez mélodique. Je dirais que c'est du folk mélodramatique, si on veut.
0: Et quelles sont un peu tes références musicales?
1: Mais ça, c'est un peu bizarre, mais je crois que j'en ai vraiment beaucoup, beaucoup des références. Il y a beaucoup de groupes liégeois qui m'ont influencé, notamment My Little Sheep Dictaphone. Ouais, des groupes belges, en fait.
0: Ah oui, plutôt des groupes belges.
1: Voilà, c'est ça, mais je suis ouvert à beaucoup de musique, en fait. Je ne me braque pas sur un artiste. Je pense que la musique, ça va de soi, quoi.
0: Mm-hmm. Et comment tu l'as appris, alors? Ça est venu de soi ou tu as suivi des cours?
1: Bah, disons que c'est justement en voyant un ami qui jouait de la guitare. Ça m'a vraiment donné envie de jouer. Je lui ai racheté sa première guitare. Et puis, j'ai suivi quelques cours que j'ai très vite abandonnés parce que ça m'énervait de devoir faire des chansons de Céline Dion, de Johnny Hallyday, parce que le prof aimait bien ça. Et en ayant comme base quelques accords, ben, au fur et à mesure, j'ai évolué, j'ai rencontré d'autres musiciens qui m'ont appris d'autres choses, j'étais à des concerts, j'ai vu un peu plusieurs techniques de jeu, et puis voilà quoi, ça...
0: Et tu as déjà fait partie d'un groupe
1: Oui, avant, je faisais partie d'Edilness. C'était un groupe punk rock mélodique qui a tourné au rock'n'roll dans ses derniers concerts. On a fait une soixantaine de concerts ici dans la région, dans la province du Luxembourg, et quelques concerts à Liège. Et ça n'avait vraiment rien à voir avec ce que je fais maintenant. Je me suis assagi, mais j'aimerais beaucoup refaire du rock'n'roll.
0: Quoi, c'était du rock un peu metal, hardcore ou...
1: Bah, disons que c'était punk rock'n'roll. Mais le chant n'était pas vraiment aussi raffiné, quoi. C'était plus crier qu'autre chose.
0: Ouais, mais c'est un peu dans la définition du punk aussi, de ne pas tout cadrer de façon logique et mélodique.
1: Voilà, c'est ça.
0: Que ça n'empêche pas non plus ça a dû te permettre de développer certains de tes talents aussi.
1: Ouais, mais c'était franchement une très bonne expérience. Déjà, ça m'a appris à jouer en groupe, ce que je n'avais jamais fait auparavant. Et... je ne regrette rien.
0: Et là, tu n'es pas sur une tendance de vouloir te regrouper avec d'autres musiciens? Tu es plutôt solo?
1: Disons que si, j'aimerais bien trouver des musiciens, mais il faudrait que je trouve des musiciens qui rentrent vraiment

0: dans mon style et qui ont envie de continuer à faire ce que je fais et apporter un plus, quoi. J'ai pas envie de recommencer un groupe et avoir des histoires avec d'autres musiciens parce qu'ils veulent faire une telle partie de la chanson comme ça ou changer. J'ai envie que mon projet soit mon projet, quoi.
1: Ouais.
0: Tout simplement.
1: Tu veux être le leader.
0: Bah, c'est pas vraiment le leader, mais vu que je suis parti là-dessus, j'ai envie de faire un projet solo, tout simplement.
1: Mmh. C'est tout à fait justiciable. Alors, revenons un peu sur l'audiovisuel. Tu m'avais parlé que tu avais un projet VJing avec ta sœur.
0: Oui, VJing. En fait, VJing, c'est mixer des images. C'est comme les DJ, sauf que c'est mixer des images. Et ça devient fort à la mode et ça devient accessible à tout le monde. Et disons que ma sœur, qui a fait des études de vidéographie, m'a proposé ça il y a quelques mois. J'ai accepté. Donc on va s'appeler Green Cinders. On a trouvé un nom très vite fait. On s'est vite fait une biographie alors qu'on n'a encore rien fait du tout. Et on va mixer au Pathé Palace le 20 juin, donc au Pathé Palace à Bruxelles, c'est le cinéma près de la Bourse. Je pense que c'est le 20 juin, et si c'est pas le 20 juin, c'est le 21. Mais bon, voilà.
1: Et donc c'est mixer des images sur une musique définie ou...
0: Non, pas du tout. En fait, je pense que c'est la musique qui se cale par rapport aux images, ou les images, enfin, tout est dans les temps en général, quoi.
1: Mmh. Il y a peut-être un DJ qui est là en train
0: Voilà, c'est ça. Ouais. Ce ne sera pas nous qui ferons la musique.
1: Ouais, ouais. Ah, c'est amusant ça. Donc ça c'est la mode à Bruxelles.
0: Oh non, c'est la mode un peu partout. Je pense que la vidéo s'intègre. Les gens en ont marre de lire en fait déjà. Ça n'a rien à voir. Mais par exemple sur Internet avant, quand je voulais des paroles de chansons, bah, j'allais sur un site, je tapais le nom de l'auteur et puis j'imprimais la page. Bah, maintenant on va sur YouTube, on tape le nom de l'artiste et puis on a directement l'artiste qui joue la chanson ou des gens qui refont le morceau, quoi. Les gens en ont marre de lire, ça les énerve.
1: Oui, c'est pas nécessairement positif non plus dans tous les sens, mais ma foi, ça laisse une place à l'image plus importante, et ça, c'est quelque chose de bien, l'image, quand même.
0: Voilà, c'est ça. Ouais. Mais je ne dis pas qu'il y a plus de gens qui lisent, hein, ça. Je pense qu'il y a encore des férus de lecture actuellement.
1: Et donc, je veux en savoir un peu plus, là, quel genre d'image tu vas insérer dans ce sort de diaporama mixé, là.
0: On ne sait pas encore très bien, en fait... Dans ce genre de soirée, généralement, on voit des images de gens très cool et on n'a pas tellement envie de faire ça. On a plus envie de faire passer des messages dans les vidéos. Et ma sœur a vraiment un autre style que moi, alors ce sera entre poétique et pop trash à la Andy Warhol, on va dire.
1: À la Andy Warhol.
0: Voilà.
1: Il y aura des images du coin de...
0: On ne sait pas encore, en fait, on n'a pas encore filmé les images, on va faire ça prochainement, en fait.
1: Ah ok, t'es toujours un peu dans les projets.
0: Voilà, c'est ça. Mais j'y crois, je me dis que c'est avec le stress et avec le stress qu'on y arrivera.
1: Mm-hmm. T'as d'autres projets actuellement ?
0: J'ai toujours plein de projets, oui. En fait, je vais refaire un site internet ici pour la commune d'Abbé, logiquement. Et j'avais le projet de faire une vidéo pour une vidéo d'entreprise pour le domaine thermal de Mondorf-les-Bains. Sinon, c'est à peu près tout ce que j'ai comme projet.
1: Oui, là, c'est des projets vraiment professionnels. C'est bien ça, tu trouves des chouettes petits contrats comme ça.
0: Voilà, c'est ça. Mais je fais un maximum de choses maintenant que je suis jeune. J'en profite parce que si je me lance dans le monde du travail, et comme je dis, mettre au boulot de dos, je vais être forcé à abandonner tout ça. Donc je préfère faire ça pendant que je suis jeune plutôt qu'après, quoi.
1: Mmh. Oui, tout ça me fait revenir sur l'infographie parce que je me pose la question, quand tu as un projet comme ça, par exemple pour la commune d'Abbé, on te demande quelque chose de concret, où est la place à ton imaginaire, à ta création là-dedans? Est-ce que tu es limité, tu te sens limité ou justement que finalement les portes sont ouvertes?
0: Bah, ça dépend un peu du briefing et des conditions, mais généralement j'essaie quand même d'apporter un petit élément graphique pour donner une touche de ma personnalité dans ce que je fais, quoi. Mmh. Mais disons que pour ce genre de travail, c'est vrai que c'est fort limité, quoi. On va dire que ce sera plus le jeu d'images et la mise en page qui définira mon style, quoi.
1: Et les cours à Saint-Luc, ils sont plutôt dans une tendance justement ouverte à la création ou plutôt, comment est-ce qu'on dit,
0: ouais, pragmatique pour... Non, Saint-Luc, en fait, ce que j'ai bien aimé, parce qu'avant j'étais à Albert Jacquard, que j'ai bien aimé dans cette école, c'est qu'on apprend par soi-même. Et on parle avec plein de gens qui touchent à plein de choses, qui dessinent, qui prennent des photos. On a vraiment tout. Et ça m'a ouvert l'esprit d'être dans une école artistique. Et franchement, je le conseille vivement à beaucoup de graphistes, même si au niveau de la technique, c'est moins abouti, quoi. Je veux dire, par exemple, si on doit faire un magazine, quand on termine ses études et qu'on doit faire un magazine de 60 pages en moins d'une semaine pour une entreprise, ça devient chaud, mais je pense que ça, on peut l'apprendre par soi-même. Les bases sont quand même données, quoi.
1: Oui, ce qui compte, c'est d'avoir les outils. Et...
0: Voilà, c'est ça. Mmh. Et puis, on n'apprend jamais mieux que par soi-même, finalement.
1: Et alors, la vie à Liège te plaisait ? Tu as dit tantôt que tu avais fait des concerts à Liège, c'était à ce moment-là, c'est quand tu faisais tes études là-bas
0: ou... Voilà, mais en fait les concerts que j'ai fait là-bas, c'était à l'Escalier, c'est un café assez réputé pour les petits concerts dans le Carré, dans l'hypercentre de Liège. Et il y en avait un que j'avais organisé, il y en avait un autre où on m'avait invité en fait. Et c'était vraiment sympa parce que en fait, les gens bougeaient plus à Liège qu'ici dans la région. Ça c'était... C'était plutôt positif pour nous, en fait.
1: Mmh. Comment ça, les gens ici dans la région ne bougent pas assez quand tu leur proposes un concert ou quelque chose
0: hein? Non, je pense pas que c'est ça. C'est que quand on jouait avec mon ancien groupe, on faisait une musique qui était relativement dure. Mais par rapport à tous les autres groupes, je dirais qu'on était vraiment gentils. Et c'est pour ça que les gens ne bougeaient pas. Enfin, je répétais à AB, comme on le sait, AB, c'est la ville punk de Belgique. Quand même 22 formations musicales qui répètent à AB, c'est énorme pour une commune qui fait 5-6 000 habitants.
1: Oui, ça me semble gigantesque.
0: Et il y a une forte concentration de musique punk à AB. Je trouve ça bien et plutôt positif pour la région.
1: Ah ben, tout à fait. Mais alors à AB, il bougeait moins sur ta musique qu'à Liège.
0: Voilà, c'est ça. Mais c'est aussi qu'on débutait. Quand on joue en première partie, généralement... Déjà, on doit chauffer les gens, on doit se jeter à l'eau et les gens n'ont pas nécessairement envie de bouger à 8 heures au soir. Ils préfèrent bouger vers 10h30, 11h par exemple.
1: Et maintenant, si tu arrives à AB avec des chansons folk, qu'est-ce qu'ils disent, les vieux punk?
0: Ben, je ne sais pas, je n'ai pas encore refait de concert à AB. Je n'ai pas encore refait beaucoup de concerts avec mon nouveau projet parce que j'ai encore envie de perfectionner, on va dire. Mais par contre, j'ai joué à Florentville au centre culturel il y a 2-3 semaines. Et il n'y avait pas beaucoup de monde qui me regardait. C'était vraiment chouette de voir des gens bouger sur ma musique. Surtout que je ne fais que jouer de la guitare et chanter. Il n'y avait même pas de batterie. Donc,
1: à la Maison des Jeunes, ça.
0: Voilà, c'est ça. C'était un concert imprévu. Et ce week-end-ci, j'ai fait un concert à Mipré, près de Neuchâteau, à l'occasion d'un anniversaire. Et c'était un peu une manière de tester... tous les morceaux de mon nouveau set. Donc le set est divisé en deux parties. Je fais une partie chanson, guitare, chant uniquement, donc guitare acoustique. Et la deuxième partie, je la fais avec un sampler au pied qui s'appelle Loop Station. Et là, c'est un petit peu plus électro-rock et ça bouge un peu plus, quoi.
1: Mmh. Et donc là, tout seul avec une Loop Station, tu fais qu'avec la guitare ou tu fais un peu de percu et...
0: La Loop Station propose déjà un clic, comme on dit, donc un tempo prédéfini. Et ça donne un peu le rythme. Mais j'aimerais bien rajouter par la suite des parties de batterie que je commence à créer moi-même sur mon ordinateur avec un programme, en fait. Mmh. J'ai enfin trouvé le moyen d'importer des sons dans ma Loop Station.
1: Mmh. Ça fait partie des avantages maintenant de l'informatique qui peuvent donner tout des atouts comme ça, des choses neuves en musique. Tu es plutôt innovant, toi, dans ton style
0: Je ne pense pas que je suis innovant. Je pense que j'ai une personnalité et que je suis moi, tout simplement. Mais à l'heure actuelle, je trouve que c'est dur d'innover. Parce qu'on a fait tellement de choses et les plus belles musiques, elles ont quand même été faites en 1800, du temps de Beethoven, Mozart, je veux dire. C'était des vrais virtuoses, ces gens-là, quoi. Maintenant, plus c'est simple... Enfin, c'est un autre monde, quoi, maintenant, tout simplement. Mmh. On cherche des musiques plus commerciales, pas nécessairement super belles musicalement. On cherche l'ambiance, quoi.
1: Ouais. Qu'est-ce que tu en penses vraiment de ça, de cette ambiance? Est-ce que tu penses qu'il y a quand même de la qualité qui revient, même dans...
0: Ouais, ça dépend un peu, en fait. Je pense que, par exemple, la tectonique, c'est un mouvement qui est en vogue pour le moment. J'aime pas trop la danse, mais par contre, la musique, je trouve que c'est sympa en soirée, quoi. Ça change, c'est marrant. Ils chantent en français, on comprend pas vraiment ce qu'ils disent, mais je trouve que ça a quelque chose quand même, finalement. Mmh. Je suis ouvert à beaucoup de choses, hein, aussi, donc...
1: Le problème est un peu la mainmise commerciale qu'il y a sur cette musique tectonique. Là, c'est une marque tectonique.
0: Voilà, c'est ça. C'est de la musique électronique, donc finalement, il y a un peu moins de création, mais je pense qu'il faut quand même arriver à gérer des machines aussi, quoi. C'est tout un art de gérer une machine, des platines ou un ordinateur, parce que tout se fait par ordinateur maintenant. Avant, on avait les boîtes à rythme et tout ça, et maintenant, ça a tendance à disparaître.
1: C'est dommage qu'on ne pourra pas t'entendre avec la Loop Station, mais il nous reste quand même encore d'autres morceaux que tu vas nous faire ici. On va écouter le suivant que tu nous proposes. Je ne sais pas c'est quoi le titre de celui-là.
0: Le titre de la troisième, c'est What's Happening, en fait.
1: Ok.

0: Voilà, encore un morceau étonnant de Zach. Zach, c'est ton nom de scène alors, ou... Enfin, tu t'en sers comme nom de scène de ton surnom ou...
1: Ouais, disons que pour le moment, je m'en sers comme nom de scène et comme nom de graphiste en fait. Je signe mes affiches Zach.
0: Ah oui.
1: Et beaucoup de gens m'appellent comme ça. En même temps, je préfère, même si c'est un nom très sec comme ça. Enfin, je veux dire.
0: Mais comme signature sur une affiche, là, ça passe bien. Après, comme nom de scène, là. C'est vrai que c'est plus sec, mais pourquoi pas?
1: Ouais, voilà, c'est ça. Enfin, je ne sais pas, c'est bizarre. Quand je revois des gens que je n'ai pas vus depuis longtemps, ils m'appellent toujours monsieur, alors. Monsieur Zachary, comme ça. Alors je me dis, je pourrais peut-être m'appeler Mister Zach, tout simplement.
0: Ah ouais.
1: Et pour mon graphisme, je m'appellerais Monster Zach. Mais c'est à réfléchir.
0: Et donc, cette dernière chanson-là, c'est toi qui l'as écrite?
1: En fait, pas entièrement, c'est une fille d'Arlon qui m'avait écrit ça il y a bien 10 ans. Et je tenais à la jouer parce que c'est une vieille chanson, je ne l'ai pas remodifiée, j'ai juste corrigé le texte et ajouté un couplet en fait.
0: Mmh. T'as pas mal de gens qui te filent des textes comme ça, c'est...
1: Bah, c'est souvent des filles, en règle générale, c'est souvent des filles qui m'écrivent des textes. Mais c'est bien, je trouve ça...
0: Et celle-là, elle raconte quoi en fait?
1: En fait, c'est une histoire. C'est une histoire d'amour, en fait. À mon avis, c'est une histoire d'amour. Quelqu'un qui cherche quelqu'un et qui n'arrive pas à dormir et qui cherche quelqu'un dans ses rêves, en fait.
0: Elle était peut-être un peu amoureuse de toi, là.
1: Oui, sans doute. Je ne sais pas. C'est possible.
0: Non, je vais arrêter de t'embêter avec la signification de tes chansons. N'empêche que. Qu'il y a de quoi se demander, parce que c'est vraiment des bonnes chansons. On croirait vraiment entendre un CD professionnel. C'est assez époustouflant de voir que quelqu'un de souci comme ça se débrouille aussi bien. Et est-ce que même ça a quelque chose à voir, la vie à souci? Est-ce que ça t'inspire au niveau artistique?
1: Oh, pas tellement, parce qu'en fait, j'ai toujours été décalé par rapport aux autres jeunes de mon village et tout ça. J'ai essayé de leur faire de la musique. Et ça a toujours été difficile, ils n'ont jamais vraiment accroché, quoi.
0: Sinon, tu te plais bien à Sucy, c'est un village que tu aimes bien?
1: Mais disons que j'aime bien le cadre de vie à Sucy, je trouve que c'est un beau village, il y a beaucoup de bois, ça respire, même si c'est une enclave, comme ça, retirer un peu de tout dans la province de Chigny, je trouve que c'est quand même chouette comme village, quoi. Mais je ne participe pas tant que ça à la vie active au niveau de la communauté, quoi. Enfin, de moins en moins. Je préfère aller vers l'extérieur parce que... Enfin, c'est souvent comme ça, on préfère à un moment s'égarer.
0: Oui, c'est normal.
1: Mais j'ai fait partie du club des jeunes de Sucy pendant quelques années. Et j'ai arrêté au moment où j'ai commencé mon groupe, parce que c'était plus possible. D'ailleurs, c'était un problème parce que... Les autres râlaient parce qu'on n'allait pas monter le grand feu. Et moi, je préférais privilégier mon hobby plutôt que d'aller monter un feu 14 samedis après-midi.
0: Quoi, ça prenait 14 samedis après-midi pour faire un grand feu?
1: Ah non, mais même 14 samedis matin et après-midi.
0: Sérieux?
1: Sérieusement.
0: Tout ça pour partir en fumée?
1: Voilà, exactement. Et je trouvais ça un peu... plutôt que de faire un bal tout simple... Ou faire 2 balles par an, ça aurait été plus intelligent. Mais bon, c'est bien aussi de casser l'hiver avec la maquerelle, comme on dit.
0: Oui, c'est ça. C'est une tradition.
1: C'est une tradition, quoi. Ouais. Mais c'est sympa, un feu en hiver. J'aime encore bien.
0: Ouais, parce que les jeunes de Sucy sont quand même des jeunes assez dynamiques et originaux, comme ça.
1: Hein. Ouais, ils ont un peu... ouais, ils ont un humour assez particulier. Je ne sais que dire de plus.
0: Et t'as fait toute ta jeunesse là, dans le village?
1: Oui, une bonne partie. Sauf que je suis parti à Namur pour terminer mes études secondaires. Ce qui fait que je me suis un peu rapproché de cette ville-là. Puis après, j'étais à Liège. Et cette année, je suis amené à travailler beaucoup plus sur Bruxelles, où l'emploi est quand même plus fréquent là-bas qu'ici, surtout dans mon domaine.
0: Alors, ton domaine, tu m'as parlé du graphisme, mais tu m'avais aussi dit que tu étais un peu journaliste.
1: Voilà, c'est ça. En fait, comment expliquer? J'avais vu une annonce sur Internet il y a quelques mois. Ils cherchaient un photographe pour un magazine musical. Et j'ai postulé, et 4 mois après, j'ai seulement une réponse, j'avais complètement oublié. Et on m'a dit, non, mais on t'a engagé, il n'y a pas eu beaucoup de réponses, là, là, là. Puis en fin de compte, j'ai été une première réunion à Namur, à la Maison de la Culture. Et puis je me suis retrouvé avec 3 journalistes, et en fait, c'était pour compléter une équipe de journalistes pour le magazine Musicum, qui est édité par la Maison de la Culture de Tournai. Donc c'est un magazine pour les musiciens amateurs, qui regroupe essentiellement les harmonies et les fanfares qui sont affiliés à l'USM. L'USM, c'est l'Union des Sociétés Musicales, qui a été créée il y a 20 ans. Et disons que je pensais faire les mises en page du magazine en question, et je me retrouve journaliste, photographe pour le magazine, en freelance. Donc, c'est-à-dire que je fais une mission, on me donne des questions, ou alors des fois c'est moi qui fais les questions, je pars sur le terrain, par exemple à un concert... Cette semaine, dimanche, j'étais au Palais des Congrès à Liège, où il y avait une 12aine d'harmonies qui passaient le samedi et le dimanche. Et il y avait plus de musiciens sur la scène que dans le public, malgré la qualité musicale qu'il y avait sur scène, parce que c'était quand même impressionnant. J'ai jamais vraiment vu d'orchestre qui faisait des musiques de films et tout ça, des groupes de jazz, enfin des harmonies qui font des chansons de Glenn Miller, par exemple. Et j'étais parmi les 30 personnes qu'il y avait dans la salle, quoi. Et une magnifique salle de 1000 personnes vides. Quoi.
0: Sérieux.
1: Voilà, c'est malheureux. Et je trouve ça un peu dommage. Quoi.
0: Ah oui. Et donc ça, tu vas le relater dans l'article.
1: Mais disons que pour cette interview-là, je n'ai pas vraiment fait d'article. J'ai juste fait des photos. Parce qu'en fait, c'est le plus gros événement organisé par l'Union des Sociétés Musicales. Et on se sert de ces photos-là comme documentation visuelle pour nourrir le magazine durant l'année.
0: C'est dommage que le plus gros événement attire si peu de monde, quoi, à Liège en plus.
1: Mais je pense que c'est dû au fait qu'ils ne font pas beaucoup de publicité. Ils se plaignent qu'il n'y a pas beaucoup de monde, mais ils ne font pas de pub. Et c'était le match du Standard aussi qui, il faut le dire, est champion, alors que ça faisait combien, 25 ans qu'il n'avait pas été champion.
0: Ah oui, oui, c'est ça qui a tout pris, forcément. C'est vrai, je n'y pensais pas, mais si c'était en même temps, forcément. C'est vrai que là, les Liégeois, ils sont heureux, hein.
1: Ouais, ça c'est sûr. Bah, tant mieux. Je ne suis pas très foot en même temps, mais par contre, j'adore regarder des matchs durant la Coupe du Monde. Je trouve que c'est une bonne ambiance. C'est sympa, quoi. C'est un bon mélange de toutes les cultures qu'il y a dans le monde. Et je trouve que c'est bien de voir plusieurs techniques de jeu, parce que nos joueurs belges, franchement, ils laissent à désirer, quoi. Mais c'est aussi l'argent que l'État verse là-dedans.
0: Et donc, tu te retrouves dans le monde des harmonies. C'était quelque chose que t'avais apprécié quand tu étais avant, ou c'est vraiment par hasard que tu te retrouves dans...
1: Ah, c'est par hasard. Et j'ai pris ça parce que c'était en freelance, ça aurait été à plein temps, je ne sais pas si j'aurais accepté. Mais j'aime beaucoup parler, j'aime bien rencontrer des gens, et ça m'intéresse de voir des musiciens surtout.
0: Donc tu accumules un peu les boulots d'indépendant, indépendant en graphisme, freelance en journalisme.
1: Je ne suis pas vraiment indépendant en graphisme, je suis freelance aussi au niveau du graphisme. Et je passe par un organisme qui s'appelle la SMART, qui est basé à Liège et à Bruxelles. Et ça permet d'avoir les avantages du salarié et ne pas avoir les inconvénients de l'indépendant. C'est-à-dire que je n'ai pas de numéro de TVA, mais je peux facturer à des gens. On prélève beaucoup d'argent, mais... En même temps, pour plus tard, ça paye les cotisations sociales et des choses comme ça. Et ça permet d'être autonome. Mais disons que ce n'est pas la SMART qui recrute pour moi. C'est moi qui dois aller vers un client. Et dès que j'ai un client, je fais un contrat. Et puis, je l'envoie. Et puis après, c'est eux qui traitent mon dossier. C'est une manière de me protéger aussi. Quoi. Et je trouve ça intéressant pour les artistes qui débutent, les photographes, les dessinateurs, les musiciens... On peut tout faire passer par là, tout ce qui touche à l'art, en fait. Les metteurs en scène aussi passent par là. Et... Je trouve ça bien.
0: Oui, c'est bien. C'est bien. Mais ça nécessite d'être dynamique, quoi, et enthousiaste.
1: Bon, ça va encore. Faut pas être timide, mais je veux dire, une interview, généralement, ça se fait en tête-à-tête, quoi.
0: Ouais. Donc, en général, tu te plaindrais pas pour ce qui est des débouchés
1: Des débouchés, vous voulez dire
0: Des capacités à dénicher des contrats, que ce soit dans le...
1: Ouais, c'est quand même difficile au début, il faut se battre en fait, c'est tout. c'est un conseil que je donne à beaucoup de jeunes, c'est de se battre et persévérer et ne pas baisser les bras, parce qu'on dit souvent que le graphisme, c'est bouché, c'est un métier sans avenir, mais je pense que si on a vraiment envie de s'investir dans un projet et qu'on le propose à quelqu'un, à un client, une entreprise, un café, un festival, une ASBL, n'importe quoi, si on est convaincant et qu'on a envie de s'investir à fond, il y a toujours moyen d'y arriver.
0: Sauf quand il y a trop de concurrence, là.
1: Voilà, c'est ça. Mais le problème, enfin, la concurrence se fait souvent sur base des boîtes, des agences de publicité. Et en fait, ils demandent énormément plus d'argent qu'un graphiste indépendant, quoi, forcément. Parce qu'il y a le rendement, l'impression et tout ça. Enfin, donc finalement, il y a quand même moyen de retirer quelque chose de ça, quoi.
0: Et ça, la publicité, tu aimes faire ?
1: Disons que je suis plus amené à faire des affiches de spectacle. En ce moment, c'est un milieu qui m'attire. Enfin, je suis encore jeune, donc je sors souvent, je parle beaucoup. Et de bouche à oreille, on m'appelle souvent pour faire des affiches.
0: Mmh. T'as quel âge, en fait ? On n'a pas dit ça.
1: J'ai 25 ans, en fait.
0: 25 ans.
1: Je suis encore tout jeune dans ma tête. Hein. J'ai pas envie de grandir tout de suite, quoi. D'ailleurs, je suis sagittaire et j'ai lu il y a une semaine que les sagittaires étaient insouciants. Ils avaient le syndrome de Peter Pan. C'est les gens qui veulent pas grandir. Ils sont ouverts à plein de choses. Enfin, j'ai vraiment l'impression de me retrouver dans ce signe-là, quoi.
0: Comment tu vois un peu ta vie en général ?
1: Ouais, c'est difficile à décrire, mais j'ai une vie chargée, dispersée. Je suis quelqu'un de dispersé, quoi. Je touche à tout. Je ne suis pas un spécialiste dans un et seul domaine, quoi. Je suis généraliste, on va dire, quoi. Sans pour autant être le meilleur dans tous les domaines, mais j'aime bien toucher à plein de choses et apprendre sans cesse, en fait.
0: Ouais, et tu penses que toutes les choses là se relient un peu toujours à un moment ou l'autre et...
1: Oui, je pense. Je pense que quand on est dans le milieu artistique, on n'est pas braqué que dans un seul schéma, quoi. Ouais. Je n'ai pas fait des études de graphisme par hasard. Je pense que c'est petit à petit que j'ai été redirigé là-dedans et je ne regrette absolument pas.
0: Ça, c'est bien. Donc voilà, maintenant on va écouter la dernière chanson que tu as décidé de nous interpréter. Et là, il s'agit d'une reprise.
1: Voilà, c'est une chanson. En fait, on me dit souvent que je ne chante pas en français. Et récemment, j'ai vu le texte de Patricia Cass. Ça paraît un peu ridicule comme ça pour quelqu'un qui aime le rock. Et j'ai fait une reprise de Patricia Cass en modifiant un petit peu les paroles.

0: Magons à moi de Zach. Magons à moi, c'est une chanson de Patricia Kaas réinterprétée à la sauce Zach. C'est pas mal du tout, hein, ça. Un petit accent un peu, je sais pas comment qualifier ça, mais un petit côté vulgaire comme ça qui accroche, c'est sympa.
1: Ouais, ça change un petit peu la voix en français et en anglais, ça change un peu en fait. On peut pas se cacher. C'est pour ça parfois que je chante en anglais, parce que je peux me cacher derrière cette langue en fait. Je crois que c'est le cas de beaucoup d'artistes français.
0: Oui.
1: Belges surtout.
0: C'est un peu dommage parce que les auditeurs ne parlent pas tous anglais, donc eux ne savent pas découvrir l'entièreté de. Mais bon.
1: Mais c'est marrant parce que même quand j'écoute une chanson en français, c'est pas vraiment les paroles que j'écoute, je retiens. Je connais des gens, ils connaissent toutes les paroles par cœur. Et quand j'écoute une chanson, je peux l'écouter 25-30 fois. J'écoute pas spécialement les paroles, j'écoute plus que la chanson dégage. Quoi. Et généralement, quand la musique et la voix créent une émotion qui fait qu'on sent que la chanson est plus triste ou plus engagée. C'est plus comme ça que je vois la musique. Je suis un peu distrait, limite, quand j'écoute une chanson. Quoi.
0: Allez, moi je trouve quand même que les paroles ont une importance... Mais bon, chacun a son...
1: Oui, tout à fait. C'est...
0: Moi, quand j'écoute de la chanson française, les textes ont beaucoup d'importance. Et je trouve que même ils peuvent... La musique illustre le texte ou vice-versa, mais il y a des fois aussi...
1: C'est comme la chanson, elle est de... C'est un artiste de la nouvelle star, Christophe Willem. Il dit au début, quand je serai grand, je serai Bee Gees ou bien pilote de Formule 1. Moi, j'ai entendu la chanson au moins 400, 500 fois à la radio. Je croyais qu'il disait « Quand je serai grand, je serai DJ ».
0: Oui,
1: comme
0: oui,
1: quoi,
0: oui.
1: J'ai une mauvaise écoute, peut-être, mais...
0: Oui, mais je suis d'accord avec toi. Il y a beaucoup de chansons qu'on se fait ses paroles et puis peu importe.
1: Exactement.
0: Et même dans les chansons françaises, il y en a beaucoup qu'on capte pas plus. Oui, c'est vrai, tu as raison. Hein.
1: Mm.
0: Ouais, ça, c'est totalement vrai. Ben voilà, en tout cas... 4 chansons que tu viens de nous interpréter, c'était vraiment super. On a eu vraiment de la chance d'avoir quelqu'un d'aussi entreprenant que toi qui vient nous jouer des morceaux. Ça arrive rarement, on a eu ça avec d'autres, mais c'est assez rare.
1: Moi, je tenais à vous remercier aussi de m'avoir invité. C'était sympa de terminer une semaine bien chargée comme ça.
0: Mmh. Et sinon, Radio Sud, tu connaissais déjà bien ou...
1: Oui, je connaissais depuis pas mal d'années déjà, oui. D'ailleurs, quand j'étais petit, je ne sais pas si je peux le dire ça, quand j'étais petit, je faisais des blagues téléphoniques au moment où il n'y avait pas encore les détecteurs de numéros. C'était toujours au moment de Noël. D'ailleurs, je m'excuse auprès des gens que j'ai pu blesser parce qu'ils n'ont pas reçu leur cadeau. Et je me faisais passer pour un animateur radio. On faisait ça avec mon meilleur ami. Et voilà, c'est un bon souvenir. Mais sinon, j'étais venu aussi une fois un samedi après-midi pour annoncer un concert. Et c'était bien pour promouvoir l'événement finalement.
0: Et donc voilà, une retrouvaille avec un studio que tu connaissais déjà alors.
1: Voilà, c'est ça, ça me paraissait beaucoup beaucoup plus grand avant, mais...
0: C'est que t'étais beaucoup beaucoup plus petit.
1: Oui, aussi.
0: En tout cas voilà, merci beaucoup d'être venu, c'était vraiment un plaisir d'être avec toi, Zach, vu qu'on t'appelle Zach.
1: Oui, voilà, ok.
0: Et je ne sais pas, peut-être que t'as un dernier message à faire passer, une dernière idée.
1: Là, il n'y a rien qui me vient à l'esprit, sinon je tenais juste à remercier Louise Robinson qui m'écrit des textes. Je n'ai rien de spécial à part dire à tous les jeunes qui font de la musique, du graphisme et qui touchent à l'art, qui continuent à persévérer et qui continuent à créer, en fait. Tout simplement. J'ai envie de les encourager.
0: Mais c'est un chouette message et nous aussi, l'équipe de Radio Sud, on te souhaite bon vent et bonne réussite dans ce que tu fais.
1: Ok, ben merci beaucoup et un bon week-end à vous.
0: Oui, salut.
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Bienvenue à tous. En français, donnez-moi dans l'ombre. En breton, voici un nouveau numéro de Diable Rock. L'actualité, la culture rock et son esprit, c'est maintenant. Présentation, réalisation, interview, production. Stéphane Coyote Blesprat pour votre radio avec Corrigan Production. Dans cette émission, nous écouterons l'interview de Didier Vampass qui présentera le nouvel album des Vampass. Où va-nous ? Nous rendrons également un hommage à Catherine Ringer des Rita Mitsuko qui nous a quittés récemment. Nous démarrons cette émission avec Deep Purple et avec le morceau Diablo, une aventure qui a démarré en 1968 avec une pause de 1976 à 1984 pour ces pionniers du hard rock heavy qui ont démarré à la même époque que Led Zeppelin. Depuis 2022, le guitariste nord-irlandais Simon McBride officie depuis le départ de l'excellent guitariste Hero, Steve Morse, après plus de 25 ans de collaboration. Un retour improbable en live de l'emblématique guitariste Richie Blackmore est prévu exclusivement pour certains concerts. Diablo, c'est l'un des singles de Splat, 24e album studio du groupe Deep Purple. Juste après, nous écouterons Digresque avec le dernier des primates, extrait du nouvel album Jamais Assez, qui sort actuellement. Digresque signifie la décroissance. C'est un collectif breton étonnant de Rennes, fondé en 2008. Ils se définissent comme de la trad rock'n'trance. Fort d'une identité unique, tant en studio que sur scène, Digresque offre un cocktail détonnant à la limite de l'improbable. Du rock, de l'électro, du hip-hop, fusionnant avec la musique traditionnelle. C'est frais, provoquant et inattendu, avec des morceaux très engagés qui envoient de l'air aussi bien dans la musique que dans les paroles qui ont du sens, la vie, la politique, l'écologie. Digresque, c'est 4 albums studio, un live avec un orchestre philharmonique, un best-of et ce nouvel album Jamais Assez. En musique, Deep Purple Diablo et Digresque, le dernier des primates.

0: C'était Digresque, le dernier des primates. En interview prochainement pour présenter le nouvel album Jamais Assez. Et en concert fin octobre du côté de l'Econova de Vannes-Saint-Avé. Et avant, c'était Deep Purple avec le single Diablo, dans Diablo Rock évidemment. Et cet extrait du nouvel album Splat.
1: Eh ben bonsoir Gast, ici Didier Vampas, là, et je suis sur Diablo Rock et Rock'n'Roll.
0: Diablo Rock vous présente les Vampas en interview avec dans quelques instants son chanteur et leader Didier Vampas. Mais avant, on écoute les Vampas en 1996 dans le Tout à Fond Live, en concert évidemment. Et voici donc quelle joie le rock'n'roll!

C'était les Vents Passent avec, en 1996, le Tout à Fond Live et le morceau Quelle joie, le rock'n'roll. Les Vents Passent, groupe de rock alternatif, fondé en 1983 par le musicien d'origine bretonne Didier Chapdelaine, plus connu sous le nom de Didier Vents Passent. Si ces musiciens étaient des professionnels ou intermittents, le bon Didier avait gardé son côté amateur et passionné jusqu'en 2012, lorsqu'il a pris sa retraite de la RATP. Le style des Vents Passent est alternatif. Punk, chanson française avec des paroles décalées, déjantées, provocatrices et même loufoques. En exemple, Petite Fille, Jalabert, Manu Chao, Chirac en prison, ou encore à la reprise de Patrick Juvet, Où sont les femmes ? Si le bassiste Jean-Michel Lejoux, connu sous le pseudo de Monsieur Miel, est un ex-membre des Satellites, Tony Truant, le guitariste qui officie également en solo, a même été membre du mythique

0: Les hommes vont pas, si tu veux, des espèces de monstres volants aussi, je crois.
1: Et t'as pas gardé le... T'as pas pensé reprendre un petit peu le visuel, non? Si, tu l'as fait?
0: Non, on n'a jamais fait ça. On aurait pu, c'est vrai.
1: Alors au départ, tous les membres s'appelaient Vampas, hein, c'est ça, hein?
0: Bon, c'est bon, faire comme les Ramones.
1: Et comment ça s'est monté, l'aventure Vampas? Une histoire de copains?
0: Bon, comme tous les groupes, ouais. Un peu comme tous les groupes, hein. J'ai rencontré le batteur au lycée, et puis après on a rencontré deux autres mecs, et puis voilà, dès qu'on était quatre, on a fait un groupe.
1: Alors toi, t'es d'origine bretonne, hein, si je me trompe pas?
0: Ouais, je suis de Paris, mais ma mère est bretonne. Ma mère est Spézette, là.
1: Spézette, au centre-Bretagne, pas loin de Carhaix, pas loin des Vieilles Charrues, hein.
0: Voilà, c'est si est Bretagne, hein. C'est si est centre-Bretagne, hein. On est bien là-bas.
1: Exact, c'est vrai, on est bien accueillis là-bas, c'est vrai. Alors, le style, c'était un peu, vous avez un peu grandi dans le style alternatif au départ, hein, je pense.
0: Bon, il n'y a pas vraiment de style alternatif, hein. Il y a des groupes qui jouent à peu près en même temps et dans les mêmes endroits, mais il n'y a pas de style entre Satellite et Ludwig et nous, ça ne se ressemble pas au niveau des styles, c'est ça qui est bien.
1: Non, c'est vrai. Et c'était un peu la mouvance des garçons bouchés, il y avait même la Mano Negra à l'époque. Hein.
0: La Mano, ouais.
1: Et beaucoup de concerts à l'époque?
0: Bah, tout au début, on fait surtout dans les bars, les squats à Paris. Hein. Petit à petit, on a commencé à aller en province. Et c'est surtout les années 90 qu'on a beaucoup de tours. On s'est mis à tourner beaucoup.
1: Et puis un côté engagé aussi dans les vents passants.
0: Ouais, si on veut. Bah oui, on est engagé dans la vie. Après, je fais pas des paroles. Je sais pas être démago dans mes paroles non plus, comme certains groupes. Quoi.
1: Non, c'est sûr.
0: Je ne souhaiterais pas.
1: Alors, il y a pas mal de changements aussi. Et puis le line-up actuellement, tu as même un ex Satellite avec toi.
0: Oh, il y a longtemps, Jean-Michel est là depuis 93, je crois, ou 14, je ne sais plus.
1: Jean-Michel le joue, ah, c'est ça, hein?
0: Ouais, il y a longtemps qu'il est là.
1: Le batteur également, Nicolas Schauer, c'est ça?
0: Nico, il est là depuis encore plus longtemps, ouais.
1: Et puis, tu as un excellent membre aussi, c'est qui est également solo, puis qui a joué avec les Dogs, hein, c'est Tony Truant.
0: Ah, Tony, c'est le solo à la guitare aussi.
1: Ça, c'est le line-up actuellement qui existe depuis un petit bout de temps, déjà, hein?
0: Ouais, ça a fait une dizaine d'années qu'on est tous les quatre, tous les cinq.
1: Combien d'albums pour les Vampas environ, t'as compté, non?
0: Je crois que c'est le 15e.
1: C'est ça, puis deux lives et puis quelques compilations que je dois avoir en plus.
0: Deux lives, des compiles, ouais, j'ai fait cinq avec mon autre groupe, la Sugar and Tiger, puis deux autres, enfin bon, j'en ai fait 22 albums, j'ai dû faire, en vrai.
1: Ah ouais,

0: Les vents passent avec les chansons sur toi, extrait du dernier album Où va nous, sorti sur l'excellent label Atome.
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0: groupe Les Vents Passent.
1: Il y a eu beaucoup d'évolutions dans les albums, tu le sens toi?
2: Oui et non, ça dépend, ça sonne pas si... Bah, il y a deux périodes, il y a les trois premiers albums avec Marc Police, et puis après, il y a deux Vents Passent en vrai. Il y a Vents Passent années 80, et puis et après.
1: Et t'as compté combien de concerts à peu près, non?
2: Ah non, pas du tout.
1: Il doit y en avoir un paquet, hein.
2: Quand on aime, on compte pas.
1: Alors toi, c'était assez étonnant, parce que là, t'es en retraite depuis 2012, si je me trompe pas, c'est ça?
2: Je crois, ouais, c'est ça, ouais.
1: Tu travaillais à la RATP en même temps?
2: Exactement.
1: Je me rappelle qu'un jour, les autres, tes musiciens balançaient, et toi, tu arrivais un petit peu derrière par le train, c'est ça, hein?
2: Oh, ça arrive souvent, ouais. Bah oui, ça arrivait souvent, ouais.
1: Et toi, t'as préféré continuer à travailler plutôt que de te lancer carrément dans la musique?
2: Bah, j'étais dans la musique, hein. J'aurais pas été plus dans la musique, c'est juste que j'aurais été intermittent du spectacle.
1: Ah ouais, d'accord.
2: J'ai pas voulu être intermittent.
1: D'accord.
2: J'ai jamais voulu être intermittent.
1: Donc voilà, c'était un choix, c'est ça?
2: Ouais. J'ai pas envie d'être payé par le gouvernement pour faire de la musique.
1: Alors, il y a des chansons emblématiques comme...
2: Il y a que moi et Laurent Berru, hein, qui ont refusé l'intermittence. Tous les autres groupes sont intermittents. Il y en a juste deux, Laurent Berru et moi, qui ont refusé ça.
1: Eh ouais, c'est vrai. Alors, des chansons marquantes, hein, comme Petite fille, Jalabert. Toi, t'es un grand fan de vélo?
2: Ah ouais, non. Il y a Rimini aussi, il y a plein de chansons sur le vélo.
1: Et puis, tu vas peut-être faire une chanson sur Paul Sexas?
2: Ah, tout le monde me le demande, on va attendre un peu.
1: Il n'y a pas le feu. Hein. Il a que 19 ans, 20 ans. Là.
2: Bah, 19, ouais, le temps.
1: Et puis, une polémique avec une chanson, ça doit être daté dans les années 2000, c'était Chirac en prison.
2: Bah ouais. Moi, je me suis dit, après Manu Chao, je me suis dit, autant, si on a accès aux médias, autant en profiter de foutre un peu de bordel, quoi, voilà.
1: Et ça avait créé la polémique du côté de Vannes, hein, si je me trompe pas.
2: Ah ouais, c'est-à-dire de Vannes, dans les trucs, Goulard, c'est ça?
1: François Goulard.
2: Ah, il voulait annuler le concert, donc, il n'a pas de fils.
1: Ça devait être
2: Il a fait enlever toutes les affiches, il n'a pas le droit d'annuler le concert. C'était encore en démocratie, heureusement.
1: C'était en 2003, si je me trompe pas, c'est ça, non?
2: Peut-être un peu après, je sais plus. 4-5 peut-être.
1: Et tu la chantes toujours, celle-là?
2: Non, depuis plus longtemps.
1: C'est plus d'actualité, peut-être aussi?
2: Ouais, je pourrais, hein, Sarkozy, ça, il suffit de changer le nom, hein.
1: Et puis d'autres chansons comme Manu Chao, comme Où sont les femmes, hein, reprise de Patrick Juvet.
2: Ouais, il y a plein de chansons, bah, en 15 albums, il y en a quelques-unes, ouais.
1: Et Manu Chao, il l'a pas chanté avec toi, non?
2: Ah non, il l'a pas chanté, non. Autant les Louis Attaque sont venus jouer dans le clip, mais Manu, il l'a mal pris.
1: C'est vrai que Louis Attaque a même fait, je crois, jouer Chirac en prison, pas loin d'une institution, si je me trompe pas.
2: Hein. Oui, ouais, il chantait avec eux, il nous avait invités à chanter avec eux, Concert Sauvage devant le Conseil constitutionnel.
1: Tu croises souvent le Gaëtan Roussel, qui aime beaucoup la Bretagne, hein?
2: Ouais, non, il y a longtemps que je l'ai pas vu.

0: C'était Petite Fille en live de Tout à Fond Live, sorti en 1996 du groupe Vent Passe, qu'on retrouve pour la suite de l'interview dans Diable Rock. Alors, un nouvel album qui vient de sortir. Avant de parler de cet album, tu as même monté un groupe qui s'appelle Les Maudits Français, c'est ça, non? Non, Les Maudits, attends.
1: Oh, ouais, Les Maudits Français, c'est ça. On a juste fait un disque de reprise de country québécois.
0: Voilà, et ça existe toujours, ça? C'était en 2017, ça, hein?
1: Non, on a fait une dizaine de concerts, c'est tout.
0: Et c'était avec ta famille, ça, c'est ça?
1: Ah non, ça, c'est autre chose. Avec ma famille, c'est Sugar and Tiger.
0: Ah, d'accord, ça, c'est encore
1: autre
0: chose.
1: Et là, on a fait 5 albums. Ouais.
0: Et puis, avant de parler de l'album, tu as même fait un livre.
1: Hein. Ouais, l'année dernière, j'ai sorti un livre. Ouais. Punk Ouvrier.
0: Punk Ouvrier.
1: L'histoire des chansons, surtout. Ouais.
0: Et justement, Punk Ouvrier, c'est également le titre d'une chanson dans le dernier album.
1: Ouais, bah, c'est une chanson que j'avais déjà fait il y a une quinzaine d'années sur mon premier album solo. Et on l'a joué sur scène avec les Vent Passe. Donc, je me suis dit, autant qu'on l'enregistre sur un disque avec les Vent Passe.
0: Alors, un nouvel album avec une pochette qui se voit bien, hein.
1: Ouais. Ah oui, ça oui.
0: Où va-nous? On parlait tout à l'heure en antenne du label Atome, label qui bosse bien pour vous. Hein.
1: Ouais, c'est le meilleur label qu'on a jamais eu. C'est un petit label, mais ils sont impliqués, ils sont à fond, c'est super.
0: Il y a eu d'autres albums sur ce label ou c'est le premier?
1: Non, c'est le premier, non.
0: Et ça va continuer?
1: Je parlerai pas de ceux d'avant.
0: On n'ira pas là-dedans. Alors, les paroles, moi j'aime beaucoup Can I Have My Love, moi, entre autres.
1: Ah, normal.
0: Ouais. Une chanson sur la Bretagne, les Bretons, entre autres.
1: Bah ouais.
0: Alors, raconte-nous un petit peu, là, alors c'est un petit peu le passé, sans être nostalgique dans cet album. Hein. Parle-nous un petit peu de la chanson.
1: Ah, ben, je sais pas, pose-moi des questions, je ne veux plus les chansons. Moi, il y en a plein, il y a 15 chansons. Ben, c'est pas nostalgique, donc c'est pas du tout nostalgique du passé, moi. Mais voilà, de temps en temps, je fais des chansons qui parlent du passé, mais je suis pas nostalgique.
0: Il y a Ouvanou qui parle de 2025.
1: Il parle, ouais, qui parle de, voilà, de ce que tout le monde veut, ce que chacun veut en prendre. Je sais pas de faire des chansons qui ont un message. Je sais pas de balancer des messages aux gens. Je fais des chansons et chacun prend ce qu'il veut.
0: Et puis il y a des chansons sur toi aussi.
1: Chansons sur toi, une chanson d'amour.
0: Perdu à Forbach.
1: Pendu à Forbach, ouais. Ça, c'est une histoire. Je m'étais pendu à Gignac, normalement. J'ai changé de nom parce que c'était une histoire vraie et que j'avais pas envie de. Voilà, j'ai changé de nom pour pas. Voilà. Comme ça venait d'une histoire vraie, j'avais pas envie trop de laisser le vrai nom.
0: Et les Can I Have My Love, c'est une autobiographie?
1: Can I Have My Love, non, la Bretagne, oui, il y a plein de petits villages autour de Spézet. Et ça part de Jean Larigou, le comique breton des années 70.
0: Très connu, ouais.
1: Ah, très connu en Bretagne, je suis pas sûr, mais bon.
0: Si, si.
1: Je suis pas sûr que beaucoup de gens connaissent Jean Larigou. Tu connais, toi?
0: Si, si, je connais, ouais.
1: Ah, bravo.
0: Un truc comme ça.
1: C'est
0: un vieux truc.
1: Il vient de Carlour.
0: Exact. Il y a les Coronados aussi. Alors ça, c'est une chanson que tu avais déjà composée ou bien qui était dans les tiroirs, hein, c'est ça?
1: Oui, j'avais fait pour l'album d'avant ou même celui d'avant, je ne sais plus, puis j'avais oublié. Et j'ai retrouvé dans mon iPhone et puis on l'a réenregistré. Puis ça parle des Coronados, c'est le groupe français que je préférais au début des années 80.
0: Un peu d'engagement avec Anarchiste Intermittent?
1: Oh, c'est pareil, c'est pour moi. J'en parlais tout à l'heure, justement. Il y en a plein qui se disent intermittents, qui se disent anarchistes, ça me fait marrer, quoi. Ils sont payés par Macron pour faire leur chanson, ils se disent anarchistes après. Voilà, quand t'es intermittent, t'es payé par Macron, voilà, donc bah, ça t'arrête, quoi. Tu te dis pas non. Anarchiste après.
0: Autre chanson, Ne cherchez pas dans les guitares?
1: Oula, ça c'est un hommage à Charles Trenet.
0: D'accord. Et puis il y a d'autres chansons. Alors, il y a des chansons que tu avais déjà composées, que tu avais un petit peu oubliées, puis que tu as remis au goût du jour. Hein.
1: Il y a juste les Coronados.
0: Et puis il y a une reprise. Hein. Bah, la reprise, c'est évidemment Punk Ouvrier. Hein.
1: Punk Ouvrier, voilà, une reprise de moi.
0: C'est toi, ouais.

0: C'était Les Vents Passent avec le morceau Les Coronados. Suite de l'interview de Didier, chanteur charismatique, au micro de Diablo Rock. Alors, l'album, t'es content du résultat? T'es content de la production?
1: Bah ouais, je réécoute pas, je réécoute jamais les disques, mais je crois. Ouais, je crois que je suis content, ouais. J'écoute jamais les disques.
0: Comment vous composez? À plusieurs?
1: Non, c'est moi qui compose, généralement.
0: Et puis au niveau...
1: Dans le temps, oui, c'est 80 avec Marc, on composait, et il composait avec moi, mais depuis, c'est moi qui fais les chansons.
0: Tu fais de A à Z?
1: Chez moi. Je fais les chansons au yaourt chez moi, à la guitare, et après, je fais les paroles en studio.
0: Et Tony Truyon, il intervient aussi?
1: Bah, il joue sa guitare, quoi.
0: Et combien de temps vous passez à peu près pour enregistrer?
1: Oh, depuis quoi, 6 jours, je pense.
0: Et alors, justement, cet album, qui c'est qui a fait la pochette?
1: On avait joué l'année dernière pour le 14 juillet à Montrouge, et ils avaient fait une super affiche pour le concert. Et on a demandé au mec qui avait fait l'affiche de faire la pochette. Voilà. Je sais plus le nom, mais c'est une boîte un mec qui travaille dans une boîte de graphistes qui avait fait l'affiche pour le concert de Montrouge.
0: Et ça se voit bien en tout cas.
1: Elle est bien, ouais. Non, elle est super.
0: L'album n'est pas sorti en vinyle, seulement en CD?
1: Si, sorti en vinyle. Oui, avec des tirages spéciaux, et bien en couleur, tout ça. Oh là là.
0: Là, ça doit bien se voir.
1: Bien bossé.
0: Ça doit bien se voir, Van Moulin.
1: Ah ouais.
0: Sur scène, ça a déjà commencé?
1: Oui, puis le mois de février, je crois, on tourne à peu près.
0: Et
1: là, on repart début juin jusqu'à la fin de l'année.
0: Il y a beaucoup de festivals, il y a beaucoup de concerts un peu partout?
1: Il y a des concerts partout, en effet.
0: Et la Bretagne aussi?
1: En Bretagne, j'espère un peu. Bah, il y en a quelques-unes, il y en a quelques-uns, il n'y a pas beaucoup pour l'instant. Il y a 3-4 concerts en Bretagne, il n'y a pas grand-chose. Hein. Il y en a quelques-uns quand même, quelques festivals cet été.
0: On t'avait vu pas mal sur le Pays de Lorient, un moment, sur le manège, entre autres, tu vas revenir
1: oui,
0: sur l'hydrophone?
1: Il y a longtemps, qu'on n'est pas retourné à Lorient. J'ai hâte d'y retourner, j'ai vu à Lorient.
0: On va lancer la nouvelle pour que tu viennes
1: voilà.
0: Ici.
1: Voilà, venez nous faire jouer à Lorient, j'ai des potes, j'ai une cousine, je connais plein de monde à Lorient.
0: On va colporter la nouvelle.
1: Non, j'ai la famille partout en Bretagne, à Saint-Brieuc, à Saint-Malo, j'en ai partout. À Morlaix, j'en ai à Rennes, à Lorient, j'en ai partout.
0: Et tu ne joues que sur la France? À Spézette, évidemment. Et tu ne joues que sur la France ou tu vas dans les pays francophones?
1: En Suisse, en Belgique. Et on a été au Canada l'année dernière avec les Psychos, parce que je fais aussi un groupe où on refait que les 3 premiers albums des Vents Passent avec le contrebasse. Et on est parti en tournée au Québec l'année dernière.
0: C'est vrai qu'on l'oublie, mais au départ, c'était Psycho, hein, Psychobilly, les Vents Passent.
1: Voilà, donc on refait les Psychos avec une contrebasse, et on fait les 3 premiers albums. Et on rejoue là, on a 3 dates d'ailleurs.
0: Ah ouais, excellent.
1: Et voilà, et on a joué au Québec, on a fait le Québec l'année dernière, et on va peut-être le refaire l'année prochaine avec les Vents Passent aussi.
0: Donc là, c'est quoi? C'est une tournée ou c'est des dates comme ça qui s'enchaînent?
1: Où ça, en France?
0: Ouais.
1: Bon, c'est des dates, quoi. C'est une tournée, on joue pas 7 jours par semaine, on joue pas les lundis, mardis, de toute façon. C'est des dates, quoi. Non, c'est une tournée, mais c'est une tournée en France, quoi.
0: Est-ce que tu penses déjà à d'autres morceaux?
1: Non, pour l'instant, j'avoue que non.
0: Non.
1: Je suis en vacances, ça, j'y pense pas.
0: Et t'as des retours avec...
1: De temps en temps, je fais des morceaux quand même, j'en ai quand même plein à mon téléphone.
0: T'as des retours avec le public?
1: Les gens aiment bien l'album et ça se passe bien, les concerts.
0: Et puis, tu dédicaces ton livre aussi, Punk Ouvrier, je suppose?
1: Non.
0: Non, pas tout, pas du tout.
1: Non. Quand les gens viennent avec le disque, je le dédicace, mais on le vend pas sur les concerts.
0: Le livre, ils vont bien, ça va?
1: Je crois, ouais. Mais c'est pareil, je fais pas gaffe à ça. Mais je crois qu'on a vu avec lui. Ouais, il est sorti en poche, là, c'est qu'ils devaient être contents.
0: Alors, ça s'appelle Punk Ouvrier, il est sorti sur quelle édition?
1: Bonne question, ça ne m'aide pas. Ça s'appelle... Ah, j'ai oublié le nom.
0: Bon, on vérifiera.
1: Arthur Collins, oui.
0: Et il y a encore des... Qu'est-ce que tu racontes dans ce livre, justement?
1: Moi, je parle surtout... Au début, je voulais pas le faire. Quand ils m'ont demandé, ils m'ont appelé pour faire le livre, je voulais pas. Et après, j'ai dit, j'étais d'accord seulement si ça parlait des chansons. Donc, ça parle beaucoup des chansons. Et autour, il y a l'histoire des Vents Passent, et puis il y a les paroles des chansons, et j'explique un peu les chansons aussi.
0: Et les gens... Les gens accrochent bien?
1: Ouais, les gens aiment bien le livre, oui.
0: Alors, je l'ai pas lu, mais je vais le lire bientôt.
1: Lis-le, il s'assied facilement en plus. C'est pas prenage de tête. Et c'est vrai qu'il est plein de paroles de chansons.
0: Il a l'air assez fluide à lire. J'ai un petit peu regardé vite ça dans une
1: ouvrage. Ouais, ça s'assied bien. Entre

0: C'était Can I Have My Love, des Vents Passent, extrait de l'album Où va nous.
1: Eh ben bonsoir, Gast, ici Didier Vents Passent, là, et je suis sur Diable Rock et Rock'n'Roll.
0: Suite et fin de l'interview des Vents Passent avec son chanteur Didier.
2: La suite pour toi, c'est quoi? C'est plein de concerts, plein de tournées, pas de retraite pour l'instant? Pas de retraite musicale, attention.
1: On a plein de concerts jusqu'à la fin de l'année. On se refait un disque avec des Vents Passent, un disque avec les Sugar aussi. Je vais refaire un disque avec Sugar and Tiger bientôt, je pense. Et puis voilà, et des tournées, des concerts, des chansons, puis voilà.
2: Comment tu vois là, actuellement la situation de la culture? Tu l'évoques un peu dans le disque.
1: M'en fous un peu, moi, la culture. Non, c'est pas que je m'en fous, mais c'est que pour moi, on peut toujours faire des chansons, on peut toujours écrire des livres, on peut toujours, même se mettre sous les dictatures, quoi. Si on veut faire quelque chose, on peut, quoi, tu vois. Après, ce qu'empêche les gens d'écrire, de dire des choses qu'ils ont peur de ne pas gagner leur vie avec. Mais si on s'en moque de gagner sa vie avec ce qu'on fait, on peut le faire, quoi. On peut toujours écrire des chansons, écrire des poésies, écrire des livres, personne ne peut t'empêcher, quoi. C'est des conneries, les gens qui disent qu'on peut plus écrire, qu'on n'est pas libre, c'est pas vrai, quoi. Les gens sont pas libres parce qu'ils ont peur de ne pas passer à la radio ou à la télé ou de bon côté. Si t'as pas peur de ça, tu fais ce que tu veux. Tu dis, je m'en fous, fuck off, je ferai ce que je veux et je passerai pas à la télé, c'est pas grave.
2: En tout cas,
1: jamais à la télé, par exemple.
2: En tout cas, nous, c'est toujours un plaisir de passer les Vents Passent.
1: Hein. Voilà. Il y a toujours des gens qui y passent, mais même, tu vois, c'est ça, on a toujours la liberté. On peut toujours écrire des livres, faire des chansons, tu sais.
2: Bon, qu'est-ce qu'on peut te souhaiter? Plein de bonnes choses?
1: Oh ouais, pour l'instant, des bons concerts, puis écrire des bonnes chansons, et puis revenir en Bretagne.
2: T'as pas pensé éventuellement apprendre un petit peu le breton pour quelques mots à inclure dans les chansons?
1: Gars, je s'y connais un peu quand même. Le Zendou, ma grand-mère parlait pas français, parlait que breton, donc je connais un peu quand même.
2: T'es à Gombrezana Guntamik, ça veut dire que tu parles un peu breton alors?
1: Un petit peu quand même avec ma grand-mère, ouais.
2: Excellent, excellent. Écoute, ce sera un plaisir de te croiser sur scène. On va colporter la nouvelle sur le Morbihan. Et puis, écoute, continue à écouter et à faire jouer l'album Où va nous? Où va nous, tiens,
1: voilà, bah, merci beaucoup.
2: C'est marrant comme titre, en tout cas, ça.
1: Voilà, c'est pas français, mais c'est pas grave.
2: En tout cas, ça sonne bien.
1: Voilà, merci.
2: Toutes les infos, on les retrouve sur Internet. On les retrouve aussi sur le site de Atome. Et puis, il y a un Facebook qui en passe, si je ne me trompe pas.
1: Oui, Facebook, tout ce qu'il faut. Instagram, il y a tout.
2: Eh ben on te dit Canavo à Véchal et Yermat.
1: Canavo.
2: Salut Didier.
1: Yermat aussi. Salut.

C'était Les Vents Passent avec le morceau qui a donné son titre à l'album Où va nous, sorti sur le label At Home. On remercie toute l'équipe de ce label. Les groupes d'ailleurs en sont très contents. D'ailleurs, dans ce label, on retrouve entre autres Old Olaf, Marcel et son orchestre. Vous pouvez d'ailleurs écouter régulièrement des nouveautés dans cette émission. Merci aux moyens techniques et à toute l'équipe de Radio Balise. En savoir plus sur Les Vents Passent, allez sur Internet, sur les réseaux sociaux ou encore écouter nos émissions et nos radios.

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1: La suite de cette émission, c'est la Maison Tellier, avec un nouvel extrait qui s'appelle Couvre-feu, une balade solaire et nonchalante, chantée en duo avec Isée. Attention de ne pas la confondre avec Clara Isée, chanteuse et romancière. La Maison Tellier sort un huitième et nouvel album « Timidité des arbres », du folk chanté en français, ancré, américaine sans folklore, française sans posture, une musique bâtarde, quelque part entre Jean-Louis Murat et Calexico. Ce groupe, originaire de Rouen, a été fondé en 2004 et tous les membres ont rajouté « Tellier » après leur prénom. Un disque chaud et immersif qui a été enregistré avec des personnes de bonne volonté, dans une même pièce, sans mascara. Le réalisateur Étienne Calou a privilégié les prises live, les corps présents, l'air qui circule avec la voix proche et très présente, mais sans effet. Timidité des arbres est un disque pour ceux qui savent que la joie d'exister encore n'est pas une faiblesse. A noter que le chanteur, Helmut, officie également au sein du groupe de rock normand Animal Triste. Voici donc la Maison Tellier avec Isée en invité. Ça s'appelle Couvre-feu.

C'était la Maison Tellier avec la jeune chanteuse Isée. C'était le morceau Couvre-feu, extrait de l'album Timidité des arbres. Prochainement, en interview, ici. Nous allons terminer cette émission avec un hommage à Catherine Ringer qui nous a quittés récemment. Une grande dame du rock et de la chanson française. Catherine Ringer, c'est une vie cabossée à ses débuts et un talent fabuleux. Démarré en 1979 sous le nom de Spratz avec son compagnon Fred Chichin, disparu en 2007. Le groupe va devenir ensuite Rita Mitsouko, de la chanson française bien rock, avec des paroles qui représentent leur univers et leur passé, comme par exemple Le Petit Train, qui évoque le père de cet artiste charismatique, un miraculé de la déportation. Catherine Ringer, c'est une fantastique carrière originale en groupe, puis en solo. Elle nous laisse un héritage culturel de musique et de créativité, avec plus d'une dizaine d'albums studio, live ou encore remix. Les héritiers du couple Ringer-Chichin sont bourrés de talent également. Je vous conseille de lire l'excellent article de Michel Troidec de Ouest France du mercredi 16 septembre 2026. On va donc rendre hommage à Rita Mitsouko avec déjà le morceau derrière que j'adore, Idée Noire, avec Catherine Ringer et composé par Lavilliers. Et nous allons écouter un morceau très rock qui s'appelle Y'a de la haine en 1993 de l'album System D. Hommage à Rita Mitsouko et surtout à Catherine Ringer dans Diablo Rock.

Hommage à Catherine Ringer avec le morceau Rita Mitsuko, Y'a de la haine, de 1993, de l'album System D. Paix à l'âme de cette grande dame talentueuse. Et on peut y associer d'ailleurs Fred Chichin, ce superbe guitariste. La galaxie rock de Diablo Rock est terminée. Présentation, réalisation, interview, production, Stéphane Coyote Blesprat pour votre radio avec Corrigan Productions. Avec les moyens techniques de Radio Balise, de Steven Gualtas et d'Alain Tatouage sur le Pays de l'Orient. 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On en profite pour saluer les radios qui diffusent cette émission. Radio Balise, Radio Large, Radio Rennes, Radio Ondine, Radio Sud en Belgique, Ménimelzik Radio, Pop Live Radio et Radio Alternante en Bretagne historique. On se retrouve pour un nouveau numéro, même endroit, même heure, même site, même radio. Kenavo, à la revoyure, à bientôt, Canarenta trop.

0: Mesdames, Mesdemoiselles, Messieurs, je voudrais quand même vous présenter le groupe Ange, je devrais dire la famille Ange, un grand cru 1970, 32 ans d'âge, vieillu en fût de chêne et en futal de velours. Avec, par ordre d'apparition, alors je pioche dans la famille le premier, le guitariste de naissance, adepte du karma, alors ça c'est Christian qui me l'a écrit, j'en ai rajouté un peu, adepte du Munster et de la salade verte, le tueur à la guitare qui exécute et qui égorge toujours ses solos face à la Mecque, Hassan Ange Hadji. Voilà. Magnifique. Bravo. Une certaine ressemblance avec Pascal Obispo. Alors, suivi de très près par son collègue de planète, un accro de la clé de fa aux Herbes de Provence et au top modèle. Alors, je donne donc évidemment un rendez-vous autour des top modèles qui sont à la salle. On fait une liste d'attente à la sortie. Il s'appelle Thierry Ange Sidoum. Bravo Thierry. Magnifique. Magnifique, Thierry, magnifique. Voilà. À la batterie, celui qui a un tempo tellement précis qu'il serait capable de faire les secondes de l'horloge parlante. C'est un tanneur de peau, maniaque du tempo devant l'éternel, Mister Hervé Ange Royer. La serviette, comme Jacques Brel, évidemment. Bravo. Alors là, j'ai un petit problème parce que Christian m'avait dit, tu annonces, la bine fait pas le moine, mais la bite fait le patrimoine. Bon, vous savez, vous connaissez le passé terrible de ce vieil obsédé qu'on connaît depuis maintenant tellement longtemps. Enfin bon. Alors moi, je dirais plutôt les chiens font pas des blaireaux, puisque dans la famille des camps, je pioche maintenant celui dont la voix finira par provoquer heureusement le suicide de Pascal Obispo, Tristan Descamps. Voilà, ça te va? Il a voulu se faire les couettes de Sheila, mais il est myope. Alors, il est suivi de très près encore, et certains même disent de trop près, par la petite dernière, la squo du groupe, un volcan femelle en fusion. La squo de la tribu, c'est Caroline Croza. Ouais. Numéro 79, vous pouvez l'applaudir. Waouh! Ça va, oh, calme-toi. On l'appelle petite biche qui saute un peu trop dans la prairie. Alors, quant au plus gros morceau, alors évidemment, il ressemble plus à Orson Welles sur la fin qu'à Alain Delon sur ses débuts. C'est lui qui l'a écrit, je suis pas comme ça, j'aurais pas osé évidemment. Mais il s'en branle, enfin il s'en fout, je veux dire. Il est du signe boulimique, ascendant touche à tout, mais ce qui veut pas dire tripote, d'après ce que j'en sais. Bon, je sais pas comment dire, c'est un monstre, c'est n'importe quoi, on se demande ce que ça fout là. Et pourtant, ça cartonne depuis maintenant 32 ans. Dans la famille Descamps, je vous demande d'applaudir donc le père éternel et le vrai cette fois, Christian Descamps. C'est le vrai éternel, l'autre est un faux.
1: Pour ceux que j'ai oubliés et pour les autres, je dédie cette petite chanson qui est la face B d'un vieux vinyle, premier 45 tours de Ange en 1870, enregistré dans une écurie à cochons. Et ça a commencé un peu comme ça.
2: Merci. Ça, c'est un morceau que Nick Cave a dû récupérer sur les bords d'un fleuve douteux. Parce qu'on sait pas très bien qui c'est. C'est un vieux morceau qui s'appelle Long Time Man.

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Daniel Haas. C'est Daniel Haas, Guénolé, Biget. Merci. C'était aussi Ange.

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3: Les cartables sont prêts, les plumiers sont remplis, la latte est dans le cartable et nous sommes prêts pour une rentrée avec Chansons sans fraises. Bonjour Marianne.
4: Bonsoir Vincent, je ne suis pas sûre qu'il y ait encore beaucoup de cartables.
3: Bon, des sacs à dos, on va dire des sacs à dos.
4: Et des caddies.
3: Et des caddies, ouais. Et des trolleys.
4: Et des trolleys. Hein. Les temps changent, hein.
3: Oui.
4: Je sais pas si t'as entendu.
3: Moi, c'est encore du temps du cartable.
4: Tout à l'heure, j'ai entendu que maintenant, le journal de classe serait via Internet. Hein, informatisé, le journal de classe, c'est incroyable. Alors, on a commencé avec France une chanson des 60s, des années 65. Le temps de la rentrée, ce qu'il y a de particulier, c'est que c'est une chanson familiale. Donc la musique a été faite par son frère Patrice Gall et les paroles par son papa Robert Gall.
3: Ah ben.
4: Donc voilà, on est parti aujourd'hui sur le sentier des écoliers avec notre cartable ou notre trolley, comme on veut. Et on va d'abord écouter le programme, mais... D'abord, je vous présente les deux chansons suivantes. Bourville, chanson très tendre, Monsieur le maître d'école. Ben Bourville, ça a tendre. Et puis Eddie Mitchell, ça c'est un petit peu plus corsé, Ma maîtresse d'école.
3: Ah bon, ben voilà, donc le programme et ensuite ces deux titres. Bonne soirée et bonne rentrée.
4: Bonsoir à tout le monde.
5: C'est en septembre.

0: Eddie Mitchell.
1: Qui n'a pas été amoureux de sa maîtresse d'école, n'est-ce pas?
0: Pour moi, j'ai eu des messieurs. J'ai eu que des messieurs.
1: Eu des messieurs. Ah ouais, à un moment, j'étais presque amoureuse de ma maîtresse d'école en cinquième primaire. Bon, elle était toute amoureuse d'elle, elle était adorable. Donc, c'était Mademoiselle Feuillet. S'il y a des gens qui m'entendent, qui ont vécu ça, ils s'en souviennent. Elle était adorable, c'est vrai. Alors, Francis Cabrel, ça c'est un incontournable. Et j'aime bien, il a fait une reprise de Colchic dans les prés, qui est une chanson quand même super connue, qui a été créée en fait par Francine Cocampo, et qui a été chantée beaucoup dans les mouvements de jeunesse, hein, autant que Hugo Frey. Et ici, il fait une version très sobre, où il s'accompagne avec la guitare, et c'est magnifique. Et puis alors, le premier tube de Souchon, Vincent. C'était son premier tube,
0: ça marchait. En 74.
1: Ça marchait pas pour lui. Et quand il a fait cette chanson-là, en 74, j'ai 10 ans.
0: Il avait 10 ans. Je sais pas s'il avait 10 ans.
1: Non, il n'avait pas 10 ans, il avait 25, je crois. Et c'était le début de sa carrière de chanteur avec j'ai 10 ans.
0: Alors, Colchic dans les prés.
1: C'est parti.

0: Alain Souchon, j'ai 10 ans.
1: Bah, sa trouvaille, c'était tarte à gueule, bien sûr.
0: Voilà.
1: Bah oui, c'était ça qui l'a fait décoller, au fond. Alors, voilà une très belle chanson de Maxime Le Forestier. Où il tombe amoureux de tout un pensionnat, donc ça s'appelle Fontenay aux Roses, et j'ai choisi l'interprétation par un jeune chanteur que je ne connais pas, je l'avoue.
0: Stanislas.
1: Il s'appelle Stanislas. Par contre, dans l'émission, donc il est accompagné à la guitare par Maxime Le Forestier, avec un grand sourire. D'ailleurs, si vous allez voir la vidéo, c'est génial. Il a un tout grand sourire. Ensuite, un extrait du film Les Choristes, hein, donc qui était quand même beaucoup une histoire d'enseignement, d'éducation, d'école, où ce maître de musique parvient à transformer les gamins en des jeunes chanteurs. Donc ça s'appelle Voix sur ton chemin. Donc c'est un peu le rôle de l'enseignant qui guide ses jeunes élèves. Hein. Voilà, on est parti pour tout ça.

0: Triste.
1: Ah ben avec une pensée émue pour mon petit frère, qui n'écoute pas, mais c'est pas grave. Je sais qu'il avait pleuré quand il a été voir ce film. Comme quoi, pourtant ouais. C'est un peu un ours, mais il avait pleuré en voyant ce film. C'est vrai que c'était très, très touchant. Alors, Hugo Frey, justement, dont on avait parlé un peu tantôt, une chanson très multiculturelle, je vais dire, si je peux dire ainsi, hein, oui. Les crayons de couleur, ben, je vous laisse écouter, découvrir. Et alors, Gilles Vigneault, ben, ça c'est une chanson un peu nostalgique, qui s'appelle La vieille école. Donc, il raconte que la vieille école, ben, comme on a construit une nouvelle école, on a déménagé la vieille école, on l'a mise comme souvenir auprès du bois. Et moi, ça me rappelle un peu toutes mes écoles à Lessines qui ont toutes été rasées. Mon école maternelle, mon école moyenne, mon Athénée, tout ça, tout a été rasé à Lessines.
0: Ah bon.
1: Donc, ça me touche particulièrement, cette chanson. Donc, de Gilles Vigneault, le Québécois, bien sûr.
0: Donc, on est parti avec Hugo Frey. On va remplir son plumier avec des crayons de couleur.

0: Voilà la vieille école.
1: Nostalgie, nostalgie, quand tu nous tiens. Alors, on va enchaîner à quelque chose de plus dynamique, hein. Enfin, quoi que. Anne Sylvestre, bon, ça c'est une de mes préférées, vous le savez, Vincent le sait aussi, qui nous a quittés il n'y a pas si longtemps, en fait. Alors, ça, c'est une chanson que j'adore, qui s'appelle Carcasse. Et, bah, c'est l'histoire d'une amitié, de, bah, comme on a tous et toutes vécu à l'école, hein, on a souvent une amie ou un ami préféré. Donc moi, je me souviens que c'était une amie en cinquième primaire, qui était ma grande amie de cœur jusqu'à l'adolescence. Et puis après, on se quitte, on se perd de vue, on se quitte parce que chacun fait sa vie. Puis on s'est retrouvés beaucoup plus tard et maintenant, on se revoit de temps en temps. Donc c'est toujours très gai. Et on a beaucoup de souvenirs, bien sûr, de toute cette époque-là. Et donc ça s'appelle Carcasse. Et alors un ami de la région de Dinan, qui s'appelle Jean-Luc Pierret. Alors c'est quelqu'un qui a été instituteur, qui est peintre. Il peint surtout la Meuse et tous les paysages de sa région, donc du Condreau et de Famène. Et alors aussi, il a accueilli chez lui pas mal de chanteurs et de musiciens en café-théâtre, un peu comme j'ai fait chez moi. Et il a fait aussi de la chanson. Et donc ici, donc c'est une chanson qui s'appelle tout simplement « C'est la rentrée ».

0: C'est la rentrée.
1: Ah bah, c'est la rentrée. Bah, on le saura.
0: Voilà,
1: on
0: c'est la rentrée.
1: On le saura que c'est la rentrée. Alors, on va chaîner à quelque chose de plus, un petit peu plus coquin.
0: Ah bon?
1: Oui, bah oui, quand même. On va pas se laisser aller, hein, Vincent.
0: Bah non. Faisons plaisir.
1: Voilà. Maxime Le Forestier chante Brassens. Très bien, d'ailleurs. Très, très bien. Et cette chanson-là est particulièrement savoureuse. Ça s'appelle La maîtresse d'école. Donc, c'est elle qui promet au premier de classe qu'à la fin de l'année, il aura un baiser, un vrai baiser, un vrai patin. Et alors, qu'est-ce qui se passe? Ben, tous les enfants, à la fin de l'année, sont tous premiers de classe.
0: Ben voilà.
1: Voilà. Ce qui ne fait pas vraiment plaisir à la direction qui trouve que cette façon d'enseigner n'est pas très catholique. Et alors, l'autre chanson est de Gauvin Serre. Serre, je ne sais pas comment on prononce.
0: Serre,
1: voilà. Ouais. Ça, c'est de la nouvelle génération. Donc, il vient de sortir un nouvel album. Et cette chanson-là, c'est celle qui l'a fait connaître. Il s'appelle Les Oubliés. C'est un très chouette clip, d'ailleurs. Je vous invite à aller le voir. Et ça parle des écoles en province, en France, dans la banlieue, qui sont un petit peu abandonnées, hein, qui ne sont pas soutenues par le pouvoir central, disons. Et c'est l'histoire de cet instituteur et de cette école. Voilà.

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1: Voilà, merci Vincent. Et alors, magnifique chanson, je trouve, les oubliés. Graham Allwright, ça c'est un vieux de la vieille, hein, je pense, de Nouvelle-Zélande, si je ne m'abuse. Qu'as-tu appris à l'école, mon fils? Vous allez voir.
0: Plein de choses.
1: Ah, vous allez voir qu'est-ce qu'il a appris. Alors, ma préférée, je le dis franchement, de toute cette émission, que je vais dédier d'ailleurs à mon amie Jessica. Jess, si elle m'écoute. Donc, c'est Renaud. C'est quand qu'on va où? Alors, tout est dit dans la chanson.

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0: Renaud, c'est quand qu'on va où ?
1: Pour moi, c'est l'une de ses plus belles chansons. C'est mon avis, hein. Je le partage, comme on dit. J'espère que vous avez apprécié ceux et celles qui nous écoutaient. Alors, Catherine Lara, ça c'est vraiment une ancienne. Hein. Bon, je crois qu'elle ne chante plus d'ailleurs. C'est une très belle chanson, La Craie dans l'Encrier. Et alors, Souchon, ça, c'est une chanson que j'ai découverte, figurez-vous. Donc, pourtant, j'aime bien Souchon, je connais assez bien Souchon. Mais alors, cette chanson-là s'appelle Le Maître d'école. Je ne la connaissais pas du tout. Mais c'est un maître d'école qui est un peu le blues, en fait. Et je la dédie à Hugues Robaille, donc, qui ne la connaissait pas non plus et qui aime bien Souchon.

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0: Bonsoir, bonsoir, j'espère que vous allez bien. Qu'est-ce que ça fait du bien de réentendre cet indicatif de Beach Party. On va s'en servir pendant tout l'été. Vous avez déjà l'occasion de le découvrir depuis fin juin. Et voilà, c'est notre marque de fabrique, Beach Party sur Radio Sud. Merci d'être là avec moi pour une heure. La musique des Good Old 60s est là, les bonnes vieilles années 60, toutes les chansons de cette époque que l'on a aimées et que vous avez peut-être découvert au fil des années suivantes. Est-ce qu'il est là, Chuck Goodtown Kelly? Bien sûr, le DJ Fou de Los Angeles est là et il nous accompagne tout l'été.
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0: Danny and Junior, rock and roll is here to stay. C'est l'artiste qui a ouvert le bal aujourd'hui.
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0: Vous pouvez commencer à vous déhancher. Voici John Dee and the Starlighters. C'est le Peppermint Twist.

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2: Avec tous ensemble, on va revivre les happy days, les jours heureux. Cette chanson ne vient pas tout droit des années 60, mais fait allusion aux 60s. Pratt et McLean, qui n'a pas vu cette série mythique?

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0: Royce et un medley de tous leurs plus grands titres. J'espère que vous avez apprécié.
1: Hello baby.
0: Vous êtes toujours dans Beach Party sur Radio Sud. Pendant tout l'été, voici Johnny Burnett

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Après Bellinox et Pantidol, eh bien, on termine cette émission avec les Shadows et Shadowy. Je vous dis à bientôt dans Beach Party.

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Bonjour à tous et bienvenue sur Radio Sud. Radio Sud Love avec vous. Pendant une heure, de la musique ambiance feutrée. On a ouvert la marche avec Indochine et son tout nouvel opus 13. Pourquoi 13? Eh bien, parce que c'est son 13e album. Avec Nicolas Sirkis, bien sûr. La vie est belle, un titre tout en nuances sur la maladie. L'été 2017, eh bien, l'ambiance soleil, Anne-Marie et Ciao Adios. Et puis la suite, ce sera Laurent Bouzy et sa chanson pour vous, My Song for You.

Ain't Nobody avec Phyllis Jean et Jasmine Thompson, un titre sorti en 2016. La suite, eh bien, c'est un Made in Belgium, Andy Marvin et Jenny. Et puis, ensuite, deux super souvenirs, Earth, Wind and Fire avec After the Love Has Gone et le duo Peter Gabriel, Kate Bush et Don't Give Up, un beau programme.

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Elle s'appelle Louane Emera, de son vrai nom Anne Péchette. Tout le monde connaît son prénom, bien sûr. Découverte avec le film La famille Bélier, elle a sorti un superbe album en 2015, Chambre douce, qui a eu un grand succès. Et voici le simple don qu'on vient d'écouter, qui est sorti courant 2017, On était beau, un hommage touchant en parlant de son ami Simon Carpentier, musicien du groupe R, et décédé d'un cancer à l'âge de 27 ans. Voici pour suivre Bézac Arthur et Human.

Il n'y a pas à dire, ce sont les groupes de rock qui font les meilleurs slows. Les Scorpions en font partie. Wind of Change en 1990 a battu tous les records de vente de singles. Et puis les Simply Red et Holding Back the Years ne sont pas en reste.

Ah, Calogero nous fera toujours rêver. L'album Liberté Chérie est sorti en août 2017. Et ici, c'est le second extrait fondamental. Après, je joue de la musique que l'on vient d'écouter. Voici Claudio Capeo avec cette superbe reprise d'un titre de Fugain.

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Marc Lavoine termine dans cette émission avec Reviens mon amour. J'espère que ce Radio Sud Love vous a plu. Et puis on va terminer avec un petit extrait d'un superbe titre des Beatles, Something. Bye bye.

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